Je vais vous raconter l'histoire de ma vie. Bon, en fait, c'est une histoire assez banale. Mais ça explique qui je suis. Et je l'ai raconté à quelqu'un il y a longtemps. Mais je sais pas s'il a compris finalement.